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Il est triste, le petit enfant. Il comptait bien sur ce grand-père pour lui raconter des histoires de son temps, des histoires de guerre et de train, ce qu'était un hélicoptère et comment on était enfant quand on s'asseyait sur les bancs de l'école, seulement jusqu'à 14 ans.

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1: Alors, France, qu'en fait?
2: Eh, nous, là, doba, Gilles. Nous, t'es bien fatigués, mais nous, qu'allez passer un petit bien vacances, petit.
3: Mais oui, où ça, faut nous partir en vacances, mon vieux.
2: Tu es vacances là,

0: 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C'est explosif, c'est Jean-Yann et c'est Jacques Martin.
1: Il m'a dit, ma mère, fais-toi couper les cheveux. Je lui ai dit, ma...

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